Le 2 octobre, départ de Nord, 51 degrés, 30 minutes, 30 secondes, ouest, 0 degré, 7 minutes, 31 secondes. Le 3 octobre, passage par Nord, 48 degrés, 51 minutes, 12 secondes, est, 2 degrés, 20 minutes, 55 secondes. Le 4 octobre, traverse le tunnel Nord, 45 degrés, 12 minutes, 0 secondes, est, 6 degrés, 40 minutes, 0 secondes. Le 5, arrivé à Nord, 40 degrés, 37 minutes, 39 secondes, est, 17 degrés, 56 minutes, 12 secondes. Le 6, embarquement sur le Mongolia, destination de Nord, 19 degrés, 0 minutes, 51 secondes, est, 72 degrés, 50 minutes, 52 secondes. Le 13, passage devant la ceinture des murailles sud, 20 degrés, 13 minutes, 8 secondes, est, 57 degrés, 29 minutes, 45 secondes. Le lendemain, vue de Nord, 12 degrés, 35 minutes, 0 secondes, est, 43 degrés, 25 minutes, 0 secondes. Le 14, escale à Nord, 12 degrés, 47 minutes, 12 secondes, est, 44 degrés, 58 minutes, 44 secondes. Dans l'après-midi, cap au nord-ouest de la rade Nord, 12 degrés, 46 minutes, 46 secondes, est, 45 degrés, 2 minutes, 12 secondes. Le 14 au soir, arrivé à Nord, 12 degrés, 46 minutes, 46 secondes, est, 45 degrés, 2 minutes, 12 secondes. Le 15, départ en direction de Nord, 19 degrés, 0 minutes, 51 secondes, est, 72 degrés, 50 minutes, 52 secondes. Le 19, navigation en vue des îles Nord, 18 degrés, 53 minutes, 18 secondes, est, 72 degrés, 49 minutes, 17 secondes. Le 20 octobre, départ de Nord, 19 degrés, 0 minutes, 51 secondes, est, 72 degrés, 50 minutes, 52 secondes. Le lendemain, traverse le pays Nord, 24 degrés, 50 minutes, 38 secondes, est, 86 degrés, 14 minutes, 30 secondes. Le 21, poursuite vers la capitale Nord, 26 degrés, 1 minute, 37 secondes, est, 81 degrés, 59 minutes, 23 secondes. Le matin, en vue du royaume Nord, 18 degrés, 10 minutes, 0 secondes, est, 77 degrés, 55 minutes, 0 secondes. À midi et demi, arrêt à la station Nord, 19 degrés, 18 minutes, 16 secondes, est, 84 degrés, 47 minutes, 34 secondes.

0 secondes. Puis route vers nord, 25 degrés, 19 minutes, 0 secondes. Est, 82 degrés, 59 minutes, 0 secondes. Le lendemain, départ de nord, 25 degrés, 19 minutes, 0 secondes. Est, 82 degrés, 59 minutes, 0 secondes. Traverse le pays de nord, 25 degrés, 11 minutes, 0 secondes. Est, 85 degrés, 31 minutes, 0 secondes. Le soir, en vue du fort, nord, 25 degrés, 8 minutes, 0 secondes. Est, 82 degrés, 54 minutes, 0 secondes. Le jour d'après, départ de la ville nord, 25 degrés, 36 minutes, 0 secondes. Est, 85 degrés, 7 minutes, 0 secondes. À 20 000 miles au sud-est de nord, 25 degrés, 19 minutes, 0 secondes. Est, 82 degrés, 59 minutes, 0 secondes.

45 secondes. Pour mon voyage à nord, 23 degrés, 15 minutes, 0 secondes. S 87 degrés, 45 minutes, 0 secondes. Nord, 22 degrés, 52

pression sur les bras, scanner, 22 degrés, 34 minutes, 11 secondes. S, 88 degrés, 22 minutes, 11 secondes. Passage au large de nord, 12 degrés, 30 minutes, 0 secondes. S, 88 degrés, 45 minutes, 0 secondes. Envie des montagnes nord, 13 degrés, 9 minutes, 0 secondes. S, 88 degrés, 1 minute, 0 secondes.

dans cette histoire ne tient debout. Dès lors qu'on lui retire son ample manteau de plumes et la caisse sur laquelle elle est perchée, il n'y a vraiment plus rien à en tirer. À la rigueur, j'aurais tendance à vous recommander de la débiter en tronçon, puis d'en faire du petit bois. C'est très utile, le petit bois, et tout le monde, vraiment tout le monde, peut en avoir l'usage.